0: in France.
1: Mais vous êtes du gouvernement, vous êtes du gouvernement. Et vous êtes une chambre, madame.

0: c'était un couille épice, couille. Attends. Plie.
1: Qu'est-ce que tu as dit,
0: Je suis minamé.